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1: Merci de nous écouter, bienvenue dans ce journal dont voici d'abord les principaux titres. Une loi sur la commercialisation des boissons alcoolisées conditionnées dans des bouteilles plastiques va être révisée pour renforcer le contrôle de ce commerce. C'est ce qu'a promis le gouvernement burundais lors d'une émission publique des ministres tenue à Gitega ce jeudi. Dans cette même émission, il a été dit que le marché central de Bujumbura sera reconstruit au cours de l'exercice budgétaire prochaine. Et où vont les recettes issues de l'exportation des minerais? C'est la grande question de l'Observatoire pour la lutte contre la corruption et les malversations économiques au Burundi. Vous suivez Vero, président de cet observatoire au cours de cette édition présentée par Jotam Iratuzi à la manette Mathieu Habonayesu.
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1: L'État burundais envisage de soumettre prochainement à l'Assemblée nationale un projet de loi qui autoriserait la fermeture des usines produisant des boissons alcoolisées conditionnées dans des bouteilles en plastique lorsqu'il est constaté que ces produits présentent des risques pour la santé publique. Cette annonce a été faite par le Premier ministre du Burundi, Nestor Nahonouye, lors d'une émission publique de ce jeudi dans la capitale politique Gitega. Le Premier ministre a expliqué qu'en attendant l'adoption de cette loi, les autorités administratives disposent déjà du pouvoir de suspendre la commercialisation de ces boissons alcoolisées conditionnées dans des bouteilles en plastique. Odilon Nijimana, les détails.
2: Parmi les questions abordées au cours de cette émission publique figure celle des boissons alcoolisées qui, depuis un certain temps, sont pointées du doigt pour leurs effets néfastes sur la santé humaine. Le Premier ministre du Burundi, Nestor Nahonouye, a d'abord tenu à préciser que toutes les boissons alcoolisées autorisées à la commercialisation et disposant de l'agrément du Bureau de normalisation et contrôle de qualité ont été certifiées conformes par les services techniques et compétents de cette institution chargée du contrôle et de la qualité des produits. Toutefois, le chef du gouvernement a indiqué que des soupçons persistent quant à une éventuelle modification de certains produits après leur homologation. Selon lui, les échantillons soumis à l'analyse par les entreprises productrices pourraient différer des boissons effectives mises sur le marché, ce qui expliquerait les risques sanitaires signalés au sein de la population. M. Nahonouye a souligné que les autorités administratives poursuivent actuellement l'évaluation des conséquences de ces boissons sur le consommateur dans les différentes localités du pays. Il a également rappelé que lorsqu'il est établi qu'une boisson représente un danger pour la santé publique, l'autorité administrative locale dispose du pouvoir de suspendre immédiatement sa commercialisation. Celle-ci agit en effet comme relais du BBN sur le terrain dans l'attente de mesures complémentaires visant à vérifier la conformité des produits commercialisés avec ce qui avait été préalablement analysé et approuvé. Face à la multiplication des cas d'effets indésirables liés à certaines boissons alcoolisées, notamment celles conditionnées dans des bouteilles en plastique,

0: Le Premier ministre a annoncé la préparation d'un projet de loi qui sera prochainement soumis au Parlement. Ce texte qui accompagnera la loi de finances de l'exercice budgétaire 2026-2027 devrait permettre aux autorités de fermer les entreprises et produisant des boissons conditionnées dans des emballages plastiques lorsqu'il sera démontré que leurs produits portent atteinte à la santé des consommateurs.
1: Et le ministère des Finances annonce que la réhabilitation du marché central de Bujumbura pourrait débuter avec l'exercice budgétaire 2026-2027. Le ministre Alain Ndikumana l'a dit également au cours de cette même émission publique. Il a précisé que 8 milliards de francs burundais ont déjà été mobilisés pour ce projet et que les contrats entre l'État et l'entreprise chargée des travaux sont déjà finalisés. Suivez.
2: Vous savez qu'il y a des fonds qui avaient été collectés et estimés à près de 8 milliards en francs burundais et en dollars. Et nous avons pensé comment accompagner l'investisseur qui a pensé le premier à collecter les fonds avec les autres. Et l'État a alors pensé comment accompagner cet investisseur dans ce projet de bien réhabiliter ce marché avec une nouvelle politique d'accompagner les initiatives de développement entre l'État et les investisseurs privés. C'est dans cette optique que l'État s'est déjà engagé dans la première phase, puis les autres phases suivront après. Le cadre légal entre l'État et les investisseurs a donné le marché à la société d'exécution des travaux Ubaka Landmax. Le conseil d'administration a été mis sur pied, puis suivra le comité de direction qui supervisera ces travaux, car ces investisseurs privés n'amèneront que les techniques, alors que l'État mettra à l'œuvre la maison de surveillance. L'objectif qu'on s'est fixé était que les travaux allaient débuter avec le mois de juin, la semaine passée, le recrutement des membres du comité de direction, mais ceux qui ont déposé ne remplissaient pas les conditions. On a alors relancé l'appel. Je crois que cette démarche finira avec cette semaine, de façon que, avec l'année budgétaire prochaine, les travaux de construction puissent commencer.
1: Alain Ndikumana, ministre des Finances et du Budget, traduit en français par Egide Nahayo. La pénurie de logements s'observe aussi bien au Burundi que dans le reste du monde, selon l'expert en construction Liber Nitunga. Cet expert indique que le manque de logements prive de nombreuses personnes d'un toit. Et au Burundi, plus de 2000 personnes sont sans abri, d'après les résultats du dernier recensement de la population. Selon lui, l'une des solutions pour accroître l'offre de logements consiste à recourir à de nouvelles techniques de construction. Celles-ci reposent sur la fabrication industrielle des matériaux et des éléments de bâtiments en usine, qui sont ensuite assemblés directement sur le site de construction. Écoute.
3: Actuellement, nous avons cette grave crise du logement au niveau mondial, qui est une des plus grandes catastrophes humanitaires ces dernières années, même ici au Burundi. Au niveau mondial, on dit qu'elle cause 2000 morts par jour. C'est énorme. Pour vous donner une idée, les États-Unis, qui sont le pays le plus, je dirais, riche du monde, ils accusent un déficit entre 4 et 7 millions de logements. C'est énorme. Et je ne parle même pas alors des pays pauvres. Nous, on ne fait même pas de statistiques. Mais il y a des sans-abri, il y a des gens qui ne payent pas de loyer, il y a des gens qu'on risque de chasser à tout moment. On a cette tragédie de crise du logement, justement, parce que, d'après mon analyse, ça vient du fait que la construction utilise des méthodes artisanales. On a ce grave problème parce qu'il n'y a pas d'ossature préfabriquée. C'est-à-dire, on peut fabriquer des colonnes, des poutres et des dalles en usine, en grande série, et puis on va les assembler sur site. Et c'est ça vraiment qui fait la différence et qui peut changer la face de la construction. Elle arrive à faire un bâtiment 4 fois plus rapidement, un bâtiment qui est 2 fois plus solide, un bâtiment qui est 25% moins cher, et un bâtiment, je dirais, qui est géré d'une façon financièrement convenable. C'est-à-dire, le devis est ferme et non révisable. C'est rare en construction.
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1: Radio Nuniculture poursuivra cette édition. L'Observatoire de lutte contre la corruption et les malversations économiques, ORICOM en sigle, demande des éclaircissements sur la commercialisation des minerais exportés. Le président de cette organisation, Gabriel Rufsiri, se fonde sur les recettes générées par le secteur minier au cours de l'exercice budgétaire 2024-2025, où il affirme que celle-ci ne représente que 21% des recettes qui étaient attendues de l'exploitation minière. Selon lui, ces revenus proviennent uniquement du commerce de l'or. On l'écoute traduit en français par Jérôme Dreyman.
2: J'aimerais m'appuyer sur la loi de règlement et compte rendu budgétaire 2024-2025, la seule analysée. À propos du secteur minier, vous savez tous que nos dirigeants parlent souvent que le Burundi regorge de beaucoup de minerais. Bientôt, c'est la prospérité du pays et même des camions qui seraient remplis de minerais destinés à l'exportation sont exhibés dans les rues de la capitale ici. Mais moi, j'ai volé au discours de politiciens à partir du budget. En cette année, ils avaient essayé de prévoir beaucoup de recettes issues des minerais sur la rubrique budgétaire 72-14 appelée ressources minières. Il était prévu 26 milliards issus des minerais, mais l'encaissement est de 5 milliards 655 millions, c'est-à-dire 21%. Alors, allez demander où vaut l'argent issu de la vente de ces camions qui sont exhibé tous les jours. Dans la loi du règlement et compte rendu budgétaire, il est dit que 95% de ces 5 milliards, soit près de 4 milliards 600 millions, et près de ces 5 milliards sont issus de la vente de l'or seulement, c'est-à-dire la cassitérite, coltan, wolframite et autres ne figurent pas dans le budget. Tous ces camions qui circulent, ils ne figurent nulle part dans le budget. Et vous savez que l'or ne peut pas être transporté dans les camions comme ça. Alors, nous avons besoin que l'État nous donne la lumière sur les recettes issues de la vente de ces camions.
1: Gabriel Rufsiri, le président de l'ORICOM. Les pays de l'Union africaine sont confrontés à des problèmes relatifs à la technologie et à l'industrialisation. Dans une table ronde tenue mardi de cette semaine sur la vision, la priorisation et l'héritage du Burundi pour l'Afrique, des intervenants ont signifié que ce défi fait partie des facteurs du sous-développement du continent africain. Le représentant de l'Union africaine dans cette réunion a souligné que l'Union africaine a mis en place des institutions scolaires réservées aux formations liées à la technologie et à l'industrialisation pour y faire face. Olivier Kwizera pour plus de détails.
4: Dans ces pays de l'Union africaine, on remarque des potentiels économiques considérables, comme l'indique la responsable pays de la Banque africaine de développement. Mais par contre, Mme Mona Diawara dit que la jeunesse manque d'opportunités économiques.
5: L'Afrique ne manque pas de potentiel. Ce dont elle manque, c'est de capitaux abordables, d'une architecture financière souveraine, des opportunités économiques pour la jeunesse et des infrastructures pour connecter ces marchés et ces populations.
4: De l'autre côté, des intervenants sont revenus sur le défi lié à la technologie et l'industrialisation dans le même continent, ce qui handicape le développement des Afriques. Ils se demandent alors la position de l'Union africaine face à cette situation.
6: Parmi les défis de l'Afrique, il y a la technologie, il y a l'industrialisation. C'est vrai, nous avons un grand potentiel, ça se dit toujours, mais je voudrais savoir où est l'Union africaine en train de s'investir pour une formation orientée vers la technologie et l'industrialisation de l'Afrique.
4: Le représentant de l'Union africaine, Patrick Gonzague-Baragizi, a fait savoir qu'au niveau de la Commission de l'Union africaine, il y a différentes plateformes. Il a par la suite souligné qu'on a mis en place une université panafricaine qui est en collaboration avec d'autres universités des pays africains.
7: Nous avons différentes plateformes au niveau de la Commission de l'Union africaine. En ce qui concerne la formation, une première plateforme, c'est l'université panafricaine, qui est une université virtuelle, mais qui travaille avec les universités existantes. Les questions liées aux sciences humaines, gouvernance, ainsi de suite. Et c'est l'université de Yaoundé, au niveau du Cameroun, qui offre des formations. Comme vous avez parlé de la technologie, Si mémoire est bonne, il faudrait voir soit du côté de l'Égypte ou du côté de l'Afrique du Sud, donc les universités qui sont sélectionnées pour ce genre de formation.
4: Lors de la table ronde ce mardi sur la présidence burundaise de l'Union africaine, vision, priorité et héritage du Burundi pour l'Afrique, la Banque africaine de développement a expliqué qu'il y a une nouvelle architecture financière pour le développement africain qui repose sur la canalisation des ressources disponibles dans le continent africain.
1: Olivier Kwizera. Et c'est la fin de cette édition. Merci à vous tous d'avoir suivi. Merci à Mathieu Habonaïzo qui assurait la mise en onde de ce journal. Vous étiez présenté par Jota Miratouzi. Restez branchés sur les ondes de la radio Non Culture.

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2: Merci d'écouter la Radio Indundi Culture et bienvenue dans cette édition. D'abord le sommaire. Au sommaire de cette édition, il s'observe des enfants qui sont utilisés dans des travaux pénibles, surtout le commerce dans la ville de Bujumbura, alors que le 12 juin de chaque année est la journée internationale de lutte contre, le travail des enfants. L'Observatoire de lutte contre la criminalité transnationale, UNLCT ou ton frère, demande que les lois protégeant les droits des enfants bandits soient strictement respectées. Les travaux de réhabilitation du boulevard du Japon vont bientôt débuter sur la partie endommagée située à proximité de la Tanganyika dans la ville de Bujumbura. C'est l'annonce faite par le ministre burundais ayant les relations extérieures dans ses attributions que vous allez suivre au cours de ce journal. Certaines femmes de la colline d'Oburima, située dans la zone Gonvi de la commune Mugire, province Bujumbura, se plaignent que la mesure de gratuité des soins pour les enfants de moins de 5 ans et les femmes enceintes n'est plus respectée. Nous sommes vendredi, nous avons également la chronique culture. Nous parlons aujourd'hui des imprécations poétiques, l'un des éléments de l'école du soir. Voilà pour le sommaire.
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2: Bienvenue encore une fois dans cette édition. Je le disais dans les titres qu'il s'observe encore dans la ville de Bujumbura des enfants mineurs qui exerce des activités génératrices de revenus, alors que le 12 juin de chaque année est la journée internationale contre le travail des enfants. Ils expliquent que cela les aide à subvenir à leurs besoins, mais qu'en cas de perte, surtout ceux qui font le commerce, leurs employeurs les grondent et leur font payer le manque à gagner. Et de son côté, l'Observatoire de lutte contre la criminalité transnationale UNLCT ou ton frère demande que les lois protégeant les droits de l'enfant bandit soient strictement respectées, notamment en ce qui concerne l'interdiction aux enfants des travaux pénibles ou inadaptés à leur âge. Le président de cet observatoire, Maître Prime Mbarukeye, déplore que de nombreux enfants continuent d'être soumis à ce type de travaux. Il cite notamment le cas des enfants employés dans les activités de pêche sur les rives.

0: du lac Tanganyika. Selon lui, l'une des principales causes de cette situation est la pauvreté qui touche les ménages dont sont issus ses enfants. Suivez-le.
1: Malgré les progrès enregistrés et à l'actif du gouvernement de la République du Burundi, de nombreux enfants continuent d'être exposés à des activités économiques et qui compromettent vraiment leurs droits fondamentaux et leur bien-être. Ernest et ton frère déplore notamment les enfants qui sont chargés de faire l'entretien des bateaux et des pêcheurs pendant qu'ils se reposent pendant la journée, en attendant qu'ils reprennent la pêche pendant la nuit. Cela s'observe surtout selon nos enquêtes et sur le littoral de lac Tanganyika depuis Itaza jusqu'à Nyanzalak et pour avoir quelque chose à mettre sous la dent. L'Observatoire voudrait donc lancer un appel vibrant à tous les acteurs concernés, parents, employeurs, communautés, organisations de la société civile, partenaires techniques et financiers du Burundi, ainsi qu'aux jeunes et même afin de renforcer les efforts visant à prévenir le travail des enfants sous toutes ses formes, garantir l'accès et le maintien des enfants à l'école, lutter contre la pauvreté des ménages qui constitue l'une des causes principales du travail des enfants au Burundi, faire respecter les dispositions légales relatives à la protection des enfants contre l'exploitation économique. La lutte contre le travail des enfants exige vraiment une action collective, coordonnée et durable. Investir dans l'éducation, la protection sociale et la protection de l'enfance constitue vraiment la voie la plus efficace pour garantir à chaque enfant burundais un avenir fondé sur la dignité, l'apprentissage et l'épanouissement.
0: Voilà, c'était Maître Prime Mbaru Keye. Il est le président de l'Observatoire de lutte contre la criminalité transnationale. Les travaux de réhabilitation du boulevard du Japon vont bientôt débuter sous la partie endommagée située à proximité du lac Tanganyika dans la ville de Bujumbura. Le financement de ces travaux sera assuré par l'Agence japonaise de coopération internationale. C'est ce qu'annonce Edouard Bizimana, ministre burundais en charge des relations extérieures, après avoir reçu ce jeudi une délégation japonaise et après une visite effectuée sur la partie de cette route à la suite de cette route endommagée à la suite de la montée des eaux du lac Tanganyika. Le ministre Bizimana a indiqué que le Japon compte également appuyer les projets de développement dans le secteur de l'agriculture et de la santé au Burundi. Suivez le ministre Edouard Bizimana.
2: On a discuté des domaines de coopération, les domaines dans lesquels le Japon intervient, notamment les infrastructures, la santé et l'agriculture. Et en termes d'agriculture, c'est sur la culture du riz. Nous avons une assistance technique, mais aussi il y a un aspect équipement. Ils ont promis de nous donner aussi des équipements et surtout de former les personnes qui vont utiliser ces équipements. Les infrastructures, c'est la route, boulevard du Japon. Aujourd'hui, nous avons insisté sur la rénovation de la route boulevard du Japon qui a été endommagée par les eaux du lac Tanganyika. Alors, nous avons constaté que la route a été endommagée et qu'il y a vraiment urgence que cette route soit réparée. Ils nous ont proposé des options. Premièrement, ils vont faire ça étape par étape. Actuellement, l'important, c'est de stopper un peu l'avancée de cette eau, c'est-à-dire les travaux plus ou moins superficiels. Et puis, avec les études, ils vont aussi penser probablement à surélever la route pour que justement l'eau du lac Tanganyika ne puisse pas continuer à avancer. Au niveau des fonds, je pense que ça va demander beaucoup de fonds et l'argent que nous disposons maintenant, qui provient de la vente directe des aides que le Japon met à notre disposition, ça ne sera pas suffisant. Mais l'Agence japonaise de coopération va aussi contribuer pour que justement on puisse réparer cette route qui est vraiment une urgence absolue.
0: Voilà, c'était Edouard Bizimana, ministre burundais ayant les relations extérieures dans cette attribution. Après une courte transition, nous poursuivons ce journal.
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0: La loi de finances publiques pour l'exercice 2026-2027 est en cours d'analyse à l'Assemblée nationale ce vendredi. Le gouvernement burundais annonce dans ses prévisions une croissance économique de 5,5% cette année budgétaire contre 4,7% pour l'année budgétaire 2025-2026 de 4,1% pour l'année budgétaire 2024-2025. Le ministre des Finances, qui est l'invité du jour, procède à l'exposé des motifs. À cet instant, Il a déjà annoncé plusieurs articles révisés allant dans la hausse d'impôts et taxes dans la logique, selon lui, d'assurer cette croissance économique, mais aussi quelques points concernant les exonérations à faire, notamment sur les véhicules électriques ou hybrides. Et à cela, l'Observatoire de lutte contre la corruption et les malversations économiques, l'ICOM, estime que, compte tenu de l'augmentation des dépenses prévues par rapport aux années précédentes et du fait qu'un financement insuffisant a été alloué au secteur productif, le projet de loi budgétaire ne respecte pas les objectifs de développement que le pays cherche à atteindre. Son président, Gabriel Ruffieri, considère donc que ce projet de loi n'est pas en adéquation avec les ambitions nationales. Je vous le disais dans le titre que certaines femmes de la colline Nebulima, située dans la zone Gonvi de la commune Mugere, province Bujumbura, se plaignent que la mesure de gratuité des soins pour les enfants de moins de 5 ans ainsi que pour les femmes enceintes n'est plus appliquée dans plusieurs centres de santé de cette localité. Elles affirment que lorsqu'elles se rendent dans différents établissements de santé, elles sont demandées de payer des frais alors qu'elles n'ont jamais été informées d'une éventuelle suspension de cette mesure. C'est la place maintenant à la chronique culture.
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0: Dans la chronique culture que la rédaction vous propose chaque vendredi, aujourd'hui, je vous avais parlé que nous parlons donc des imprécations poétiques, l'un des éléments de l'école du soir. Elie Sadiki, spécialiste en archéologie et en préhistoire, souligne que les imprécations poétiques ne devraient pas être considérées comme des injures, surtout si elles sont prononcées dans des endroits adéquats comme dans les pâturages ou lors des activités liées à la pêche. Il indique plutôt que c'est un moyen indispensable d'apprentissage. La chronique de ce vendredi avec Alice Ndaizei. Mais on me signale que cet élément n'est pas disponible, mais je vous disais que c'est dans cette chronique où nous parlons aujourd'hui des imprécations poétiques, qui est l'un des éléments de l'école d'histoire, avec donc l'archéologue et spécialiste en préhistoire, Elie Sadiki, qui souligne que les imprécations poétiques ne devraient pas être considérées comme des injures, surtout si elles sont prononcées dans des endroits adéquats, comme dans les pâturages ou lors des activités liées à la pêche. Tout en indiquant plutôt que c'est un moyen indispensable d'apprentissage. La chronique est signée Alice Ndaizé.
4: Le cours du soir, l'un des moyens d'apprentissage chez les enfants que l'école moderne Elie Sadiki parle notamment des imprécations poétiques et il commence par expliquer ce que c'est.
5: Avec les mots qui sont presque bizarres qu'ils prononcent, les gens arrivent à se distraire. Souvent, certains sont vraiment surpris de voir un homme adulte prononcer des mots qui, normalement, sont censés être et interdit, je dirais, d'être prononcé publiquement.
4: Les personnes qui prononcent ces imprécations poétiques doivent respecter certaines formules.
5: Il y a une formule. D'abord, quelqu'un qui prononce une imprécation poétique peut prendre toute une minute. Il se tient au front et aussi au dos. Et puis, il prononce pendant une minute une imprécation poétique et la personne à qui il s'adresse, au lieu de se fâcher, il fait quoi? Il rit, il sourit. Lui aussi, il est surpris. Comment une personne a pris du temps pour mémoriser une imprécation à prononcer pendant 2 minutes?
4: Les imprécations poétiques peuvent se tenir partout. Ici, Elie Sadiki apporte des éclaircissements.
5: Quand il gardait les vaches, mais aussi pendant la pêche, les bergers, quand ils gardaient les vaches, ils devraient chercher quelque chose qui devrait les faire oublier la longue durée qui devrait passer dans les pâturages. C'est ainsi alors que les jeunes souvent proclamaient des imprécations sous forme poétique, mais des imprécations qui ne causaient pas de disputes entre eux. De telles imprécations étaient aussi proliférées par ces jeunes et surtout les gens qui préparait les produits à partir des feuilles pour qu'ils devraient verser dans la rivière afin qu'ils puissent attraper les poissons.
4: Les imprécations poétiques ont une grande utilité, surtout pour les jeunes, comme l'explique toujours Rousseau, spécialiste.
5: Ici, je souligne que c'était des jeunes et non, les hommes adultes ne le faisaient pas. Mais effectivement, ils pouvaient le faire à leur présence, mais ils ne les interdisaient pas. À travers ces imprécations, les jeunes apprenaient quelques vocabulaires que leurs parents ne pouvaient pas leur enseigner. Il y a des mots que les parents ne peuvent pas prononcer.
4: Elie Sadiki semble toutefois critiquer la manière dont les gens jugent aujourd'hui cette tradition.
5: Il est anormal que quelqu'un prononce ces paroles, ces imprécations, étant au marché, étant à l'école. C'est interdit. Mais quand quelqu'un prononce ces paroles, étant dans ces lieux déjà dits, je crois que ce n'est pas franchement interdit. Plutôt, c'est instruisant, ça édique d'une certaine manière, même si certaines personnes croient que c'est interdit.
4: Selon ce spécialiste, les imprécations poétiques devraient être préservées et développées, mais uniquement dans les lieux appropriés, car elles constituent à ses yeux un moyen de transmission des connaissances et un héritage éducatif de génération en génération.
0: Alice Ndaïze avec la chronique culture. Merci. Et c'est la fin de cette édition. Mise à notre départ, Kofi Olivier Levinhuari, en collaboration avec Gretan Indaguié. Merci aux 17 auditeurs de l'avoir suivi et gardé l'écoute.
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2: Mathieu Nessessor, la mise en onde, bienvenue dans cette édition. D'abord le sommaire. Un projet de loi de finances publiques pour l'exercice 2026-2027 est sous-analysé à l'Assemblée nationale depuis l'avant-midi de ce vendredi. Certaines femmes de la colline d'Oburima, située dans la zone Gonzi de la commune Mugere, province Bujumbura, se plaignent que la mesure de gratuité des soins pour les enfants de moins de 5 ans, ainsi que pour les femmes qui accouchent, n'est plus respectée dans certains centres de santé de cette localité. Dans ce journal également, il s'observe des cas d'enfants qui font des activités génératrices de revenus avant l'âge requis, alors que le 12 juin de chaque année est la journée dédiée à la lutte contre le travail des enfants. À cela, vous entendrez également la réaction de l'Observatoire de lutte contre la criminalité transnationale. Nous sommes vendredi, nous avons également la chronique culture. Aujourd'hui, nous parlons des imprécations poétiques, l'un des éléments de l'école du soir. Voilà pour le sommaire.
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2: Je vous le disais dans les titres qu'un projet de loi des finances publiques pour l'exercice 2026-2027 est sous analyse à l'Assemblée nationale depuis l'avant-midi de ce vendredi. La séance plénière se poursuit toujours jusqu'à l'instant où je vous parle. Le gouvernement Bondé annonce dans ses prévisions une croissance économique de 5,5% cette année sur un budget global de plus de 7 000 milliards de nos francs. Le ministre des Finances, qui est l'invité, a déjà annoncé plusieurs articles révisés et revoyant à la hausse les recettes fiscales afin d'assurer, selon lui, cette croissance économique. Le ministre Alain Dikoumana a tenu à informer que le présent projet vise à soutenir la mise en œuvre des actions et politiques sectorielles de favoriser une croissance économique vigoureuse et durable. La répartition des ressources de l'État au niveau central a assuré la soutenabilité des finances publiques, de la stabilité macroéconomique pour ne citer que cela. C'est dans une séance donc plénière qui se poursuit toujours. Et à cela, l'Observatoire de lutte contre la corruption et les malversations économiques, OLCOM, estime que, compte tenu de l'augmentation des dépenses prévues par rapport aux années précédentes et du fait qu'un financement insuffisant a été alloué au secteur productif, le projet de loi budgétaire ne respecte pas les objectifs de développement que le pays cherche à atteindre. Son président, Gabriel Rufiri, considère donc que ce projet de loi n'est pas en adéquation avec les ambitions nationales.
3: Iri tegeko bwa mbere ni fantaisiste ridahuye n'ukuri ntibyumvikana na gato mu gihugu
4: nk'ubu. D'abord, cette loi est fantaisiste. Ça reflète aucune réalité du pays. Il est incompréhensible que dans un pays comme le Burundi, le gouvernement hausse les prévisions budgétaires de 64%. En 2025, il avait prévu 3 688 milliards. En 2026, il avait prévu 4 594 milliards. Et maintenant, en 2027, le budget est de 5 636 milliards. Alors, comme l'État continue de hausser le budget, qu'en est-il du pouvoir d'achat des citoyens? Car vous savez, les recettes proviennent de trois sources: les taxes et impôts, les dons des partenaires et les dettes prises dans les banques, où aujourd'hui les dettes s'élèvent plus de 7 000 milliards. Alors, d'où proviendront toutes ces recettes? Là, je m'adresse aux parlementaires. Nous sommes en train de tomber dans un gouffre sans le savoir. Et puis, dans la répartition de ce budget, en l'analysant, nous avons encore un budget de consommation au lieu d'un budget d'investissement. Selon nous, pour soutenir la croissance dans le pays, l'État devrait mettre 20% des prévisions budgétaires dans le secteur d'agriculture et agro-industrie, énergie et carburant, 20%. Infrastructure économique, 15%. Industrialisation et secteur privé, 10%. Éducation, orientation et compétences, 10%. Santé, 8%. Gouvernance, 5%. Administration générale de l'État, 12%.
3: Gouvernance, Gatanu Kuijana. Administration générale de l'État, 12%.
2: Gabriel Rufiri, président de l'OLCOM, de l'économie à la page droit de l'homme. Ils se surveillent encore dans la ville de Bujumbura, des enfants qui exercent des activités génératrices de revenus avant l'âge requis, alors que le 12 juin de chaque année est la journée internationale contre le travail des enfants. Les enfants interrogés expliquent que cela les aide à subvenir à leurs besoins, mais qu'en cas de perte, leurs employeurs les grondent et leur font payer le manque à gagner. Claria Kahundié nous fait le point.
1: Ces enfants mineurs exerçant différents petits métiers, certains parmi eux font le petit commerce de fruits, des œufs, des beignets, des arachides et autres. Celui-ci vendant des beignets actuellement dit que cela l'aide à subvenir à ses besoins et qu'il a débuté cela faute de moyens pour poursuivre sa scolarité.
5: J'ai étudié jusqu'en 8e. Par la suite, mon père a refusé de payer pour ma scolarité.
1: Cet enfant qui vend des fruits affirme toutefois rencontrer des défis dans l'exercice de ses petits métiers. Elle souligne que certains de ses collègues se font disputer lorsqu'il arrive que leurs produits se détériorent après être tombés par terre et qu'ils doivent payer pour le manque à gagner.
6: Il les dispute et les frappe même.
1: Cette mère d'enfant précise qu'elle voit des enfants vendre des marchandises. Elle explique toutefois que des enfants abandonnent le banc de l'école exprès pour s'atteler au petit commerce.
6: Si un enfant veut continuer sa scolarité, on ne l'oblige pas. Tout comme lorsqu'il ne veut plus, tu ne peux l'obliger à rester. Et dit qu'il veut rester dans le petit commerce. Certains enfants sont fainéants. En tant que parent, tu peux le conseiller et il peut refuser tout conseil.
1: Dans une émission publique de l'exécutif burundais avec la population ce jeudi, le premier ministre burundais, Nestor Narunouye, a reconnu des difficultés dans la vie, ce qui pousse les Burundais à chercher du travail ailleurs.
5: Il est vrai qu'il y a certains problèmes et nous essayons de tout faire pour les contrecarrer. Depuis longtemps, les hommes allaient chercher du travail à l'étranger, notamment en Ouganda. Si vous examinez ce que les Burundais de la diaspora reviennent pour accomplir au pays, cela vient dans le renforcement de la vision du développement du pays.
1: Le monde célèbre chaque 12 juin la journée internationale contre le travail des enfants. La législation burundaise interdit le travail des enfants de moins de 16 ans du fait que l'âge minimum d'admission à l'emploi est de 16 ans. Des dérogations existent pourtant pour les travaux légers dès l'âge de 12 ans, à condition qu'ils n'impactent pas la scolarité, soient strictement réglementés, ne dépassent pas 6 heures par jour et que le travail n'excède pas les forces de l'enfant, comme le stipule l'ordonnance ministérielle numéro 630/1 du 5 janvier 1980. 1981, portant réglementation du travail des enfants.
2: Claria Kahundi. De son côté, l'Observatoire de lutte contre la criminalité transnationale ONLCTO et ton frère demande que les lois protégeant les droits de l'enfant Burundi soient strictement donc respectées, notamment en ce qui concerne l'interdiction aux enfants des travaux pénibles ou inadaptés à leur âge. Son président, Maître Prime Mbarubukeye, déplore que de nombreux enfants continuent d'être soumis à ce type de travaux. Il cite notamment le cas des enfants employés dans les activités de pêche sur la rive du lac Tanganyika. Selon lui, l'une des principales causes de cette situation est la pauvreté qui touche les ménages dont sont issus ces enfants.
7: Malgré les progrès enregistrés et à l'actif du gouvernement du Burundi, de nombreux enfants continuent d'être exposés à des activités économiques et qui compromettent vraiment leurs droits fondamentaux et leur bien-être. ONSTW et ton frère déplore notamment les enfants qui sont chargés de faire l'entretien des bateaux et des pêcheurs pendant qu'ils se reposent pendant la journée en attendant qu'ils reprennent la pêche pendant la nuit. Cela s'observe surtout selon nos enquêtes et sur le littoral de lac Tanganyika depuis Itaza jusqu'à Nyanzalak et pour avoir quelque chose à mettre sous la dent. L'Observatoire voudrait donc lancer un appel vibrant à tous les acteurs concernés, parents, employeurs, communautés, organisations de la société civile, partenaires techniques et financiers du Burundi, ainsi qu'aux jeunes et même afin de renforcer les efforts visant à prévenir le travail des enfants sous toutes ses formes, garantir l'accès et le maintien des enfants à l'école, lutter contre la pauvreté des ménages qui constitue l'une des causes principales du travail des enfants au Burundi, faire respecter les dispositions légales relatives à la protection des enfants contre l'exploitation économique. La lutte contre le travail des enfants exige vraiment une action collective, coordonnée et durable. Investir dans l'éducation, la protection sociale et la protection de l'enfance constitue vraiment la voie la plus efficace pour garantir à chaque enfant burundais un avenir fondé sur la dignité, l'apprentissage et l'épanouissement.
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2: Certaines femmes de la colline Burima, située dans la zone Gonvi de la commune Mugere, province de Bujumbura, se plaignent que la mesure de gratuité des soins pour les femmes de la gratuité des soins pour les enfants de moins de 5 ans ainsi que les femmes qui accouchent n'est plus respectée dans plusieurs centres de santé de cette localité. Elles affirment que lorsqu'elles se rendent dans différents établissements de santé, elles sont demandées de payer des frais alors qu'elles n'ont jamais été informées d'une éventuelle suspension de cette mesure. Chrysalise Arelimana, les détails.
8: Ces femmes de la colline de Burima se plaignent que lorsqu'elles se rendent dans différents hôpitaux pour accoucher, des frais leur sont exigés alors qu'elles savent que la mesure de gratuité des accouchements n'a pas été modifiée.
9: Je me suis rendue à l'hôpital comme d'habitude. Y arriver, nous avons constaté que les choses ont changé. Ils nous ont demandé 200 000 pour les médicaments et d'autres objets nécessaires. Comme nous n'avions pas d'argent, nous avons hypothéqué des objets pour me sauver.
8: Une autre femme explique qu'elle a amené son enfant de moins de 5 ans pour des soins et qu'on lui a demandé de payer de l'argent afin qu'il puisse recevoir les médicaments nécessaires.
10: Dès que je rencontre un problème, le médecin m'a dit que je dois avoir de l'argent pour acheter les médicaments. Il n'y a plus de médicaments gratuits des enfants. J'ai dû les acheter. Ils ne donnent que du paracétamol. Sinon, ils prescrivent seulement des médicaments.
8: Ces femmes craignent que si cette situation perdure, certaines femmes enceintes risquent de perdre la vie faute de moyens financiers pour accéder aux soins.
9: À l'arrivée, on te demande 11 000 alors que tu n'en as pas. Vous ne trouvez pas que c'est un problème? C'est un problème, nous ne sommes pas préparés.
8: Elles demandent que si la mesure de gratuité lors des accouchements et de soins pour les enfants de moins de 5 ans n'est plus en vigueur, les autorités ont informé clairement la population.
10: Nous aimerions savoir si la mesure a été levée.
8: Cette question a été soulevée lors d'une émission publique des membres du gouvernement qui s'est déroulée ce jeudi dans la province de Gitega. Le ministre en charge de la santé publique, Fidèle Nkezabahizi, a répondu à ces termes.
11: Si une fois nous constatons qu'il y a des structures sanitaires qui ne respectent pas cette mesure, des décisions adéquates seront prises. Jusqu'aujourd'hui, presque toutes les structures respectent la mesure.
8: Le décret du 16 juin 2006, révisé le 16 mars 2010, qui prévoit la prise en charge par l'État des frais de soins pour les enfants de moins de 5 ans, ainsi que pour les femmes enceintes dans les établissements de santé publique, et ce sous convention de l'État, demeure en vigueur à ce jour. Aucun autre texte légal ne l'a encore remplacé.
2: Chrysalise Harerimana, coopération à présent. Les travaux de réhabilitation du boulevard du Japon vont bientôt débuter sur la partie endommagée située à proximité du lac Tanganyika dans la ville de Bujumbura. Le financement de ces travaux sera assuré par l'agence japonaise de coopération internationale JICA. C'est ce qu'annonce Edouard Wiseman, ministre Bondé, chargé des relations extérieures, après avoir reçu ce jeudi une délégation

0: d'opération, les domaines dans lesquels le Japon intervient, notamment les infrastructures, la santé et l'agriculture. Et en termes d'agriculture, c'est sur la culture du riz. Nous avons une assistance technique, mais aussi il y a un aspect équipement. Ils ont promis de nous donner aussi des équipements et surtout de former les personnes qui vont utiliser ces équipements. Les infrastructures, c'est la route, boulevard du Japon. Aujourd'hui, nous avons insisté sur la rénovation de la route boulevard du Japon qui a été endommagée par les eaux du lac Tanganyika. Alors, nous avons constaté que la route a été endommagée et qu'il y a vraiment urgence que cette route soit réparée. Ils nous ont proposé des options. Premièrement, ils vont faire ça étape par étape. Actuellement, l'important, c'est de stopper un peu l'avancée de cette eau, c'est-à-dire les travaux plus ou moins superficiels. Et puis, avec les études, ils vont aussi penser probablement à surélever la route pour que justement l'eau du lac Tanganyika ne puisse pas continuer à avancer. Au niveau des fonds, je pense que ça va demander beaucoup de fonds et l'argent que nous disposons maintenant, qui provient de la vente directe des aides que le Japon met à notre disposition, ça ne sera pas suffisant. Mais l'agence japonaise de coopération va aussi ajouter, va aussi contribuer pour que justement on puisse réparer cette route qui est vraiment une urgence absolue.
1: C'était Edouard Wiseman, ministre Bondé, ayant les relations extérieures dans ses attributions. Place maintenant à la chronique culture.
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1: Dans la chronique culture que la direction vous propose chaque vendredi, nous parlons aujourd'hui des imprécations poétiques. Il s'agit de l'un des éléments de l'école du soir, selon Elie Sadiki, spécialiste en archéologie et en préhistoire, qui souligne que les imprécations poétiques ne devraient pas être considérées comme des injures, surtout si elles sont prononcées dans des endroits adéquats, comme dans les pâturages ou lors des activités lié à la pêche. Il indique plutôt que c'est un moyen indispensable d'apprentissage. La chronique écriture de ce vendredi est signée Alice Ndaïzé.
3: Le code du soir est l'un des moyens de l'apprentissage chez les enfants que l'école moderne Elie Sadiki parle notamment des imprécations poétiques et il commence par expliquer ce que c'est.
4: Avec les mots qui sont presque bizarres qu'ils prononcent, les gens arrivent à se distraire. Souvent, certains sont vraiment surpris de voir un homme adulte prononcer des mots qui, normalement, sont censés être interdits d'être prononcés publiquement.
3: Les personnes qui prononcent ces imprécations poétiques doivent respecter certaines formules.
4: Il y a une formule. D'abord, quelqu'un qui prononce une imprécation poétique peut prendre toute une minute. Il se tient au front et aussi au dos. Et puis, il prononce pendant une minute une imprécation poétique et la personne à qui il s'adresse, au lieu de se fâcher, il fait quoi? Il sourit. Lui aussi, il est surpris comment une personne a pris du temps pour mémoriser une imprécation à prononcer pendant des minutes.
3: Les imprécations poétiques peuvent se tenir n'importe où. Ici, Elie Sadiki apporte des éclaircissements.
4: Quand il gardait les vaches, mais aussi pendant la pêche, les bergers, quand ils gardaient les vaches, ils devraient chercher quelque chose qui devrait les faire oublier la longue durée qui devrait passer dans les pâturages. C'est ainsi alors que les jeunes souvent proclamaient des imprécations sous forme poétique, mais des imprécations qui ne causaient pas de disputes entre eux. De telles imprécations étaient aussi proliférées par ces jeunes et surtout les gens qui préparaient les produits à partir des feuilles qu'ils devraient verser dans la rivière afin qu'ils puissent attraper les poissons.
3: Les imprécations poétiques ont une grande utilité surtout pour les jeunes, comme l'explique toujours Rousseau, spécialiste.
4: Ici, je souligne que c'était des jeunes, les hommes adultes ne le faisaient pas. Mais effectivement, ils pouvaient le faire à leur présence, mais ils ne les interdisaient pas. À travers ces imprécations, les jeunes apprenaient quelques vocabulaires que leurs parents ne pouvaient pas leur enseigner. Il y a des mots que les parents ne peuvent pas prononcer.
3: Elie Sadiki semble toutefois critiquer la manière dont les gens jugent aujourd'hui cette tradition, estimant qu'ils ne sont pas utilisés comme ils devraient l'être.
4: Il est anormal que quelqu'un prononce ces paroles, ces imprécations, étant au marché, étant à l'école. C'est interdit. Mais quand quelqu'un prononce ces paroles, étant dans ces lieux déjà dit, je crois que ce n'est pas franchement interdit. Plutôt, c'est instruisant. Ça éduque d'une certaine manière, même si certaines personnes croient que c'est interdit.
3: Selon son spécialiste, les imprécations de

0: devraient être préservés et développés, mais uniquement dans des lieux ou les endroits appropriés, car ils constituent à ses yeux un moyen de transmission des connaissances et un héritage éducatif de génération en génération.
1: Alice Ndaizeye avec la chronique écriture. Merci. Et c'est la fin de cette édition. Nous allons départ. Mathieu Aounaïssou, merci de l'avoir suivi et gardez l'écoute.
2: Ejid Nahayo.